0: terrain avienne que ta volonté soit faite sur la terre et comme au ciel. Donne-nous aujourd'hui notre pain quotidien et pardonne-nous nos offenses comme nous pardonnons nos offenses à ta passion, mais délivre-nous du mal. Amen. Je vous salue Marie, pleine de grâce, le Seigneur est avec
1: vous. Welcome back to Saints vs. Scoundrels. I am not Dr. Benjamin Weicker, as you now know, but Dr. Bartholomew Horatio Fisher, taking over for Dr. Weicker while he's on sabbatical in Europe.